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0: Au revoir, madame. Et merci, hein? Merci beaucoup pour les plaisirs ici. J'espère qu'on vous a vu. C'est bien. Parce que
1: merci, vous avez bien. Et je vois que vous allez den anderen Familien zu Grüße sagen.
0: Oh, et dites bonjour à tous les autres enfants.
1: Allen 17 Personen.
0: À tous les 17. Merci.